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Lumière. Regarde-moi, hein. Bien vers l'appareil. Voilà, tes yeux à moi, là, plus tendre, hein. Entrouvre bien les lèvres, là, oui. Oui. Bouge ta tête sur ton épaule, c'est ça. Oui. Ton chemisier s'ouvre maintenant très lentement. La lumière te lèche comme une fleur. Oui, joue bien. Là, tes mains caressent tes seins maintenant. À genoux. Là, bien sur tes hanches. Maintenant sur ton ventre, comme si tu te cachais de moi. Bien. Là. Tu t'allonges. Sur le tapis. Voilà. Étire-toi bien. Rêve que tu es une chatte. Oui, bouge bien. Bien voluptueux maintenant, là, violent, louve, tigresse, ouais, c'est bien, je m'approche de toi, doucement, là, plus près, oui, je suis tout près.

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1: Rien, je sais que sa position est très délicate, je sais qu'il est en attente de sa République, mais néanmoins j'ai eu une impression un petit peu décevante, d'autant un Jean-Paul II, on peut ne pas être croyant, peut plaire, autant un Bourguiba, on peut ne pas être maghrébin et trouver que le Bourguiba d'il y a 20 ans était un homme extraordinaire. Je veux dire, là, ce délai la main m'a paru fallot.
2: Oui, mais...